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2: Bonjour, je m'appelle Valérie, j'habite au centre de Luxembourg. Suite à une reconversion professionnelle il y a 17 ans, j'ai été embauchée dans une agence immobilière en charge de la réception, puis avec les années responsable autonome du service location. Je suis organisée, polyvalente, j'ai le sens du détail et interagis avec une clientèle internationale et haut de gamme. J'ai des qualités rédactionnelles, ayant échangé des mailings, des courriers et ayant

0: 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J'ai également organisé des rendez-vous avec différents intervenants. Auparavant, j'ai fait l'école hôtelière, j'ai travaillé pendant 10 années dans le service, dans des maisons de prestige. Je suis française, je maîtrise parfaitement le français, mon niveau d'anglais est courant et professionnel. 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